0: Odette Tubambe, femme d'affaires. Maman a Arion Dongala Trabeko. Hélène Cajou. Karine Karishomouli. Choisi Tingani.
1: Ma kwanze bakisaka te fobote na mire. 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
0: Costa Colère.

0: Alex Choua.
1: Il y a Edomo Patas, président François Babadi. Il y a Didi Kelo Kelo, directeur. Non wifi. Tout ça, là-bas.

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0: 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Il est 8h.
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1: Bonjour, merci de nous rejoindre sur Soleil FM, les titres du journal. Le Premier ministre Amadou Riba et le vice-président de la Sierra Leone ont tenu une conférence de presse conjointe ce mercredi au menu des échanges. La mise en œuvre des résolutions adoptées lors du sommet extraordinaire de chefs d'État de l'Union, le fleuve Mano, tenu le 16 mars dernier à Conakry. Le gouvernement guinéen a officialisé ce mercredi ce nouveau document cadre de politique étrangère présenté par le ministre des Affaires étrangères. Ce texte fixe les grandes orientations stratégiques et opérationnelles de la diplomatie guinéenne. Deux morts, c'est le bilan d'un accident de la circulation qui s'est produit ce mercredi sur la nationale à Bélin Village, dans la commune urbaine de Kabylin. Voilà pour le sommaire avec une mise en onde signée Aboubakar Youla. Bienvenue à tous.
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1: Le Premier ministre Amadou Riba et le vice-président de la Sierra Leone, Dr Mohamed Djoulde Diallo, ont tenu une conférence de presse conjointe ce mercredi à l'issue d'une visite de travail axée sur la sécurité frontalière, la gestion des flux migratoires et la relance de la coopération économique sous-régionale. Au menu des échanges, la mise en œuvre des résolutions adoptées lors du sommet extraordinaire de chefs d'État de l'Union du fleuve Mano, tenu le 16 mars dernier à Conakry. À l'issue de leur tête-à-tête, les deux gouvernements ont affiché leur volonté d'apaiser durablement les tensions le long de leurs frontières communes et redynamiser l'institution sous-régionale. Le gouvernement guinéen a officialisé ce mercredi son nouveau document cadre de politique étrangère présenté par le ministre des Affaires étrangères Dr Maurice Sanda Kouyaté. Ce texte fixe les grandes orientations stratégiques et opérationnelles de la diplomatie guinéenne. Articulé autour de trois chapitres principaux, ce document retrace l'évolution historique de la diplomatie guinéenne, en fixe les principes cardinaux et définit les axes d'intervention stratégique du pays depuis le 5 septembre 2021. La Guinée a une carte géologique, c'est la précision apportée ce mercredi par Abdoulaye Souma, géologue. Selon lui, beaucoup de progrès ont été réalisés dans le domaine de la recherche géologique dans le secteur minier. On écoute Abdoulaye Souma.
3: La Guinée a une carte géologique, a une carte minéralogique. Je vous dis, nous avons une direction nationale de la géologie. J'ai confiance aux géologues qui se trouvent vraiment dans cette direction, qui ont été bien formés. Surtout qu'il y a eu la modernisation de la recherche géologique. Avant, par exemple, à ce moment, on ne connaissait pas les GPS. Aujourd'hui, il y a les GPS à partir desquels on peut trouver les coordonnées géographiques d'un point où on se trouve. Et il y a aujourd'hui des machines, des appareils qui peuvent, à partir des points bien précis trouvés à partir de la géodésie, faire des cartes minéralogiques. Donc, tout ça là, c'est des choses réellement qui sont possibles parce que nous avons l'expertise en Guinée à laquelle on peut ajouter peut-être une certaine minorité d'expertise extérieure pour mener à bien vraiment ces recherches et trouver des gisements pour la prospérité des citoyens guinéens.
1: Ce géologue rappelle aussi qu'en approfondissant les recherches, la Guinée pourrait trouver les minéraux de transition dans son sous-sol. On écoute à nouveau appelé sur mon micro de Amara Simbasila.
3: Actuellement, on parle de minéraux de transition. Le lithium, le cobalt, le calcaire, le nickel, on en trouve en Guinée. Il faut que l'on pousse la recherche de ces gisements parce que c'est le futur de l'exploitation. Ça va donner beaucoup plus de valeur ajoutée que l'on ne pourrait réellement penser. Il faut absolument donc que réellement on pousse cette recherche géologique. D'abord, les minéraux qu'on a trouvés, qui sont en quantité très grande dans le pays, il faut absolument les transformer sur place. Il faut les transformer sur place pour avoir la valeur ajoutée. Il ne faut pas que nous soyons des pourvoyeurs des usines des autres pays.
1: Deux morts, dont une femme, c'est le bilan d'un accident de la circulation qui s'est produit ce mercredi après-midi sur la nationale à Kabelin Village, dans la commune urbaine de Kabelin. Selon les témoignages, l'accident a impliqué une moto et un camion. Le camion aurait percuté la moto alors qu'elle effectuait une manœuvre de dépassement sous la violence. Les deux occupants de la moto ont été projetés au sol et ont succombé à leurs blessures sur place. Après le drame, les deux corps ont été transportés à l'hôpital préfectoral de Dubrega. Il n'y a pas seulement que les femmes qui sont victimes des violences conjugales, les hommes en subissent aussi par moments et par endroits. Un homme battu, insulté, piégé dans un mariage qui lui arrache le sourire et la joie de vivre existe bien sûr quelque part. Pourtant, on en parle peu pour ne pas dire qu'on n'en parle pas. Ce tabou dans les sociétés africaines découle d'une hypothèse selon laquelle l'homme serait un pilier inébranlable, celui qui doit tout supporter et qui ne doit jamais céder à la douleur ni manifester le moindre mal-être. C'est pourquoi ces victimes rongées par la honte et craignant le jugement de la société se meurent souvent dans le silence. Notre reporter Livia Magasuga s'est intéressée à ce sujet. Suivez son reportage rendu en studio par Mamadou Salihou Touré.
4: Pour la plupart des Africains en général ou des Guinéens en particulier, c'est inconcevable qu'un homme se fasse battre par son épouse. C'est le cas de ce citoyen que nous avons rencontré à Taouya dans la commune de Ratouma.
5: Je trouve pas ça normal, hein. C'est pas logique. Un homme puisse être battu par sa femme. Dans la règle même, c'est même pas logique. On sait à un homme qui est battu par sa femme de divorcer. Parce qu'à tout moment, elle peut lui faire du mal. Donc la meilleure des choses, on sait à un homme qui est battu par sa femme de divorcer. Parce qu'à tout moment, elle peut lui faire du mal. Donc la meilleure des choses, c'est de divorcer.
4: Pour surtout comprendre le mépris.

0: hommes de cacher leur faiblesse. Parce que le fait de ne pas pleurer et de se montrer fort en toutes circonstances, c'est un autre facteur qui fait que c'est un tabou.
1: En Guinée, comme dans beaucoup d'autres pays de la sous-région, il n'y a pas de particularité à accorder à la protection des hommes. Le code pénal fait plutôt une généralisation dans la plupart des cas, selon Maître Frédéric Foromolois, juriste.
2: Les hommes sont protégés de façon générale, il n'y a pas une loi spécifique pour protéger les hommes.
3: L'objectif derrière l'adoption d'une loi, c'est la protection du faible, c'est pour protéger le faible. Et dans nos sociétés, on estime que l'homme, étant le sexe fort, il est toujours fort. Donc, sa protection, on s'en prend moins. Hein, c'est pourquoi tout le monde est focus sur la protection de la femme, de la jeune fille. Alors que les hommes subissent des violences quelquefois dures, de la part de leur épouse, de la part de leur frère. Il y a des violences physiques, psychologiques, des violences morales.
1: Face à l'isolement et à la détresse psychologique de ces hommes, un accompagnement psychosocial et familial pourrait être une porte de sortie pour les victimes.
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5: L'actualité hors de nos frontières. En Gambie, le président Adama Barrow a promis un renforcement de la production électrique avant la fin octobre après des manifestations qui ont eu lieu dans la nuit de lundi à mardi qui ont pris une tournure politique avec des appels à sa démission. Depuis juin, la Gambie fait face à de nombreux délestages qui durent parfois pendant plusieurs heures. En République démocratique du Congo, la guerre affecte aussi les salles de classe. Des écoles sont attaquées, détruites, occupées ou transformé en abri, selon une compilation du mécanisme de coordination humanitaire de l'éducation en RDC, piloté par l'UNICEF et l'ONG, chef de Children, en lien avec les autorités congolaises. 1131 établissements restent fermés une semaine après la rentrée scolaire. Une famille de 4 personnes, dont 2 enfants, a été tuée par une frappe israélienne dans la nuit de mercredi à jeudi. L'annonce a été faite par un hôpital ravagé par la guerre entre le Hamas et Israël. Contacté par l'AFP, l'armée israélienne a dit qu'elle était en train de vérifier ces informations. En cas de victoire des républicains aux élections de mi-mandat, Donald Trump a promis qu'il donnerait un dividende de $5,000 à chaque Américain majeur. Sans plus de détails, ce nouveau coup d'éclat du président américain est intervenu dans le cadre de la convention nationale du parti républicain que la formation organise à Dallas mercredi. J'ai dit, c'est la première fois que celle-ci organise un tel rassemblement avant cette échéance électorale, alors que la politique du président lui coûte de plus en plus cher. L'Arabie Saoudite a mené une quarantaine de frappes aériennes au Yémen ces dernières heures, ont affirmé jeudi les Houthis soutenus par l'Iran après les attaques des rebelles contre le royaume. Voilà, c'est la fin de ce journal. Merci de votre aimable écoute et de l'attention. Restez avec nous sur Soleil FM.
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7: Après la récente altercation entre les agents de l'opérateur de l'électricité nationale et les responsables de l'une des mairies de la capitale, situation qui a fait le tour des réseaux sociaux, une question mérite d'être posée. Ne sommes-nous pas face à une situation qui devrait déjà inquiéter? Car au-delà de l'incident lui-même, cette affaire semble révéler une réalité jusque-là peu questionnée. La méconnaissance par certains élus de leurs attributions et des limites de leurs compétences. Être maire ne signifie pas avoir autorité sur tout ce qui se trouve dans les limites de sa commune. Une commune n'est pas un territoire où l'élu local disposerait d'un pouvoir sans limite. À plus forte raison, une mairie ne peut pas, au gré d'une incompréhension ou d'une tension, faire intervenir des forces de sécurité pour fermer les locaux d'une société anonyme dont le siège se trouve sur son territoire. La question mérite d'être posée clairement. Une telle décision relève-t-elle réellement de la compétence de l'autorité municipale? Et surtout, jusqu'où doivent aller les agents chargés de l'exécuter? Il faut aussi rappeler un principe élémentaire de l'administration. Tout ordre n'est pas automatiquement légal et exécutable. L'agent public doit, dans les limites prévues par la loi, s'interroger sur la compétence de l'autorité qui donne l'instruction, sur la légalité de cette instruction et sur les conséquences de son exécution. Cette situation met ainsi en lumière une autre faiblesse, la formation et la préparation de certains élus à l'exercice de leurs responsabilités. Il n'existe certes pas d'école de l'expérience, mais la gestion publique ne peut pas non plus être un apprentissage improvisé. Il y a des notions fondamentales qu'il faut connaître avant, ou tout au moins au moment de prendre.

0: prendre les commandes d'une collectivité. Les compétences, les procédures, les limites de l'autorité, les rapports avec les autres échelons de l'administration et surtout la distinction entre ce qui relève de la décentralisation et ce qui relève de la déconcentration. Mais au-delà des connaissances et des compétences techniques, certaines qualités sont indispensables à l'exercice d'une responsabilité publique. La retenue, le discernement, le sens de la mesure, l'écoute et la capacité à garder son sang-froid dans les situations de tension. Être responsable d'une collectivité, c'est aussi savoir mesurer la portée de ses décisions, éviter les réactions impulsives et privilégier le dialogue lorsque celui-ci est encore possible. L'autorité ne se mesure pas à la capacité de donner des ordres, encore moins à celle de faire intervenir la force. Elle se mesure aussi à la capacité de savoir quand agir, comment agir et jusqu'où aller. La fonction publique exige donc à la fois des compétences et une certaine hauteur de vue. Car lorsqu'on est investi de responsabilités, chaque décision peut avoir des conséquences qui dépassent largement le cadre du différend initial. Et donc, si l'État veut véritablement faire de la décentralisation un levier de développement, il doit aussi investir dans la formation de ceux qui sont appelés à la mettre en œuvre. Maintenant, le département des tutelles sait ce qu'il leur reste à faire.
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0: 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Il est 9h.
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0: À tous, bienvenue dans Soleil Levant, votre grand rendez-vous matinal, votre dose quotidienne d'information, de proximité, de culture et de bonne humeur. Aimables auditeurs de la 935, en ce dernier numéro au compte de cette semaine, quel plaisir de vous retrouver alors pour partager donc ces moments d'information, de réflexion, de découverte et de convivialité avec vous. Que vous soyez déjà au travail, sur le chemin de vos activités, à la maison ou simplement en train de savourer votre matinée, merci d'être à l'écoute. Aimables auditeurs de la plus ensoleillée des radios, alors nous vous demandons de bien vous installer et surtout d'augmenter le volume, oui, de votre poste récepteur, en tout cas montez le volume et laissez Soleil Levant illuminer votre matinée. Au menu donc de ce matin, chers auditeurs de la 935, juste après le titre de la semaine, vous aurez l'horoscope et l'éphéméride du jour et puis mon environnement, aimables auditeurs de la 935. Alors notre santé dépend de notre environnement, donc nous serons avec Amara Simbasila, le professeur chaque mercredi est avec nous dans Soleil Levant. Alors nous allons encore apprendre avec lui une leçon ce matin et puis la page de sport hein, avec Mamadou Saléou Touré, l'actualité sportive en temps réel. Chers auditeurs de la plus ensoleillée des radios, le tout couronné par de la très bonne musique. Moussa Keta assure la mise en onde de cette émission. Quant à moi, je suis Bernadette Condé. Sachez que c'est toute une équipe qui vous tient en haleine jusqu'à 10 heures.
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0: Et oui, très belle écoute à toutes et à tous. Et c'est parti avec...

0: la reine de Tignalé, il faut dire que c'est à travers son titre Tignalé qu'elle connaît une grande popularité du public guinéen. Au-delà de cela, son style profondément enraciné dans les sonorités et les traditions de la Guinée forestière lui a permis de s'imposer comme l'une des voix importante de notre de cette région et aussi ses pas de danse. Voilà, donc Séni Malumu n'est pas seulement que chanteuse, hein. Elle a été fonctionnaire des douanes réussissant pendant de nombreuses années hein, à conjuguer donc vie professionnelle, vie familiale et passion artistique. Alors Séni Malumu donc est une voix, un parcours, une identité et surtout une artiste donc qui a porté haut les couleurs de la musique guinéenne malgré son retrait donc sur la scène musicale. Ben elle reste une consultante pour les artistes. Elle avait même dit qu'elle est là pour la jeune génération, qu'elle a l'écoute et qu'à cela ne tienne, elle fait même des featuring hein, avec certains. Donc nous disons merci à Séni Malumu, c'est elle qui a été donc notre artiste de la semaine.
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0: Si c'est maintenant

0: prendre en marche. Vous êtes bel et bien dans votre émission matinale Soleil Levant. Dans ce studio, Bernadette Condé à la technique Moussa Keta. Et c'est parti avec l'horoscope du jour.
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0: Mercredi 9 septembre 2026, aimables auditeurs de la 935, voici à présent pour vous l'horoscope du jour avec les dates de naissance correspondant à chaque signe. Alors, Bélier, ils sont nés donc entre le 21 mars au 19 avril, une journée favorable pour prendre des initiatives. Évitez toutefois les décisions précipité. Taureau, né entre le 20 avril au 20 mai, la patience sera votre meilleur allié. Une bonne nouvelle pourrait concerner vos activités. Gémeaux, né entre le 21 mai au 20 juin, les échanges sont favorisés. Une conversation pourrait vous ouvrir une nouvelle opportunité. Cancer, né entre le 21 juin au 22 juillet, prenez du recul avant de réagir. Côté cœur, privilégiez le dialogue et la compréhension. Lion, né entre le 23 juillet au 22 août, vous êtes en pleine forme et votre assurance attire l'attention. C'est le moment de défendre vos projets. Vierge, né entre le 23 août au 22 septembre, une journée placée sous le signe de l'organisation. Ne laissez pas les petits détails vous faire perdre de vue l'essentiel. Balance, ils sont nés entre le 23 septembre au 22 octobre. Recherchez l'équilibre, une décision importante pourrait demander un peu plus de réflexion. Scorpion, né entre le 23 octobre au 21 novembre, votre intuition est particulièrement forte. Faites confiance à votre instinct tout en vérifiant les faits. Sagittaire, né entre le 22 novembre au 21 décembre, l'envie d'avancer est forte. Une rencontre ou une proposition pourrait apporter un nouveau souffle. Capricorne, né entre le 22 décembre au 19 janvier, vos efforts commencent à porter leurs fruits. Continuez avec sérieux, mais accordez-vous aussi un peu de repos. Né entre le 20 janvier au 18 février, ce sont les Verseaux. Une idée originale pourrait attirer

attirer l'attention. N'hésitez pas à sortir de vos habitudes. Pour finir, ceux qui sont nés entre le 19 février au 20 mars, ce sont des poissons. Sensibilité et créativité sont au rendez-vous. Écoutez votre cœur, mais gardez les pieds sur terre. Voilà, aimables auditeurs de la 935, votre horoscope de ce mercredi 9 septembre 2026. Rappelons que l'astrologie relève du divertissement et ne contribue pas à une prédiction scientifique. Que les astres vous soient favorables et excellente journée à toutes et à tous. 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

0: émission. Moi, je suis Bernadette Condé. Chers auditeurs de la plaisance et des radios, alors place à présent au professeur qui s'invite chaque mercredi dans Soleil Levant. Bonjour, mon professeur.
1: Bonjour. Je vous l'annonçais hier. Madame, monsieur, bienvenue dans la tranche le petit matin à travers la rubrique Mon professeur sur Soleil FM 93.5. Aujourd'hui, je vous parle des mots pire et pi, P-I-S, que certains locuteurs de la langue française tendent à nuancer ou confondre. Pire et pi, voici deux mots qui posent souvent problème, pourtant ils n'ont pas la même nature. Prenons pire. Il est le comparatif de supériorité de l'adjectif mauvais. Il doit donc être employé comme un adjectif. Exemple. Le climat n'est pas pire qu'il y a deux jours. Prenons pi, P-I-S, qui est le comparatif de supériorité de l'adverbe mal. Il est donc un adverbe. Exemple. La situation va de mal en pi. Une petite astuce pour ne plus les confondre. Pire peut être remplacé par meilleur. La situation était pire. On peut également dire la situation était meilleure. Je ferme. Tant pis pour les retardataires. Il n'y a rien de pire que de le voir ainsi diminuer. Sa cuisine n'est pas pire qu'une autre. Tout va de mal en pis en ce moment. Il est pire sourd que celui qui ne veut pas entendre. Je me suis trompé d'adresse. Tant pis. Ton nouveau peintre est pire que le premier. Il n'existe pas pire bêtise que celle-ci. Au pire des cas, on fera sans lui. S'il ne vient pas, ce sera tant pis pour lui. Chers auditeurs de la tranche le petit matin sur Soleil FM, c'est tout pour votre rubrique Mon professeur d'aujourd'hui. Je vous donne rendez-vous demain, Inch'Allah, pour vous parler des prépositions par et pour qui posent souvent des problèmes d'emploi à certains francophiles. Merci.
0: Merci, mon professeur.
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0: Merci, mon professeur. Alors, nous allons marquer une pause en musique.

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1: Voilà, Tata Kondé, donc une chanteuse et auteure-compositrice originaire de Kourassa. Elle appartient à une famille profondément enracinée dans la tradition musicale mandingue. Sa mère, Sonadjili Kouyaté, était une célèbre cantatrice et griotte dont elle a hérité la passion pour le chant et la culture. Alors, elle a commencé donc sa carrière musicale au milieu des années 1990. Elle chante en malinké, peul, soussou, français, anglais, voilà. Et Sonatata Kondé donc continue de rester présente dans l'univers culturel guinéen. Les informations, donc on peut dire que récentes, hein, donc on peut dire que elle est revenue, elle a effectué le Hajj cette année, voilà. Donc c'était d'ailleurs sur sa page Facebook, c'est là-bas. Et puis Sonatata donc. Il faut dire que sa dernière sortie sur sa page Facebook, elle disait que oui, maintenant elle va reprendre ses activités culturelles vu qu'elle a mis un peu de temps. Mais ce qui est sûr, que ses fans sachent qu'elle n'a pas abandonné encore la musique. Alors merci donc à Sonatata Kondé pour cette belle chanson.
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1: Soleil Levant sur Soleil FM 93.5. Alors, Moussa Keta à la technique, et il vient donc de lui rejoindre du côté de la technique, Aboubakar Youla. Bonjour et bienvenue à toi.
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1: C'est donc parti avec l'éphéméride du jour.
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1: 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Donc on va commencer donc en Guinée. Donc on va dire que le 9 septembre s'inscrit dans une période particulièrement importante de l'histoire récente de la Guinée. Oui, le mois de septembre rappelle notamment le référendum du 28 septembre 1958, et au cours duquel la Guinée avait choisi de quitter la communauté française et d'ouvrir la voie à son indépendance, proclamée le 2 octobre 1958. Alors, le 9 septembre 2026, plusieurs dossiers donc retiennent l'attention en Guinée, et c'est bien sûr l'élection du bureau syndical de l'Union des travailleurs de l'administration parlementaire a notamment été reportée à la suite d'une médiation. Alors allons en Afrique. Le 9 septembre a également marqué plusieurs pages de l'histoire africaine. Alors, en 1954, un puissant séisme frappait Orléansville, en Algérie, faisant environ 1250 morts. Alors, en 1968, l'Américain Arthur Ashe devenait le premier joueur afro-américain à remporter l'US Open. Alors, en 1979, le Sud-Africain Jody Scheckter remportait le Grand Prix d'Italie et s'assurait le titre mondial de Formule 1. Alors, en 1990, le président libérien Samuel Doe était capturé, c'était le 9 septembre 1999, autant pour moi, le président libérien Samuel Doe était capturé, puis tué à Monrovia. Alors, en 1999, les dirigeants africains réunis à Sirte, en Libye, adoptaient une déclaration qui allait conduire à la création de l'Union africaine en 2002. Alors, en 2023, l'Union africaine devenait membre permanent du G20, renforça la représentation du continent dans la gouvernance économique mondiale. Et aux auditeurs de la 935 dans le monde, le 9 septembre est le, on va dire que le 9 septembre, oui, aujourd'hui donc, dans le monde, en 1513, la bataille de Flodden Fraid se déroule en Angleterre et le roi Écosse Jacques IV y trouve la mort. Alors, en 1543, Marie Stuart est couronnée reine d'Écosse. Alors, en 1955, la République fédérale d'Allemagne et l'Union soviétique reprennent leurs relations diplomatiques. Alors, en 1991, le Tadjikistan proclame son indépendance vis-à-vis de l'Union soviétique. Et en 2001, le commandant afghan Ahmed Shah Massoud est assassiné 2 jours avant les attentats du 11 septembre aux États-Unis. Alors, on va dire que le 9 septembre est le 252e jour de l'année 2026. Il reste 113 jours avant la fin de l'année. Et mes auditeurs de la plus ensoleillée des radios, voilà donc au compte de l'éphéméride du jour et ce qu'il fallait retenir. Et surtout, souvenons-nous de l'histoire, que l'histoire nous enseigne une chose essentielle: protéger l'éducation, renforcer l'unité et croire en notre jeunesse, c'est préparer un avenir meilleur pour nos peuples. Voilà donc, c'est tout au compte de votre éphéméride du jour. Et on va dire que journée internationale du 9 septembre. Donc, le 9 septembre est la journée internationale pour la protection de l'éducation contre les attaques. Une journée consacrée à la protection des écoles, des élèves et des enseignants dans les situations de conflit.
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1: Le matin, personne ne vous réveille mieux que Soleil FM. Et nous sommes donc en période de baisse d'activité, donc en congé partiel, chers auditeurs de la 935, oui, pour nous reposer et puis revenir avec force, avec des innovations pour votre plaisir d'écoute. Alors, aimables auditeurs de la plus ensoleillée des radios, vous êtes dans Soleil Levant sur Soleil FM 93.5. Nous émettons depuis le quartier Lambagny. Nous sommes à 150 mètres de la maison des jeunes de cette localité. Alors, on dit merci à Moussa Keta. Il a cédé son fauteuil à l'enfant de Maferia, Aboubakar Yula. Donc, on va partir en musique.

0: artiste évoluant dans l'univers de la musique mandingue. Il est originaire de Kita au Mali, une région culturellement proche de la Guinée, ce qui explique également la forte présence des influences musicales guinéennes dans son répertoire. Alors, dans une ancienne interview, il expliquait notamment être lui-même guinéen par son origine familiale de Kita. Au cours de sa carrière, Soumaïla Kanouté s'est construit une identité musicale autour des sonorités mandingues. Il cite notamment Sekouba Bambino parmi les artistes qui l'ont inspiré. Alors, son parcours a été récompensé au Mali en 2009. Il a remporté le Tamani du meilleur artiste masculin lors des trophées de la musique au Mali. Chers auditeurs de la 935, alors on dit merci donc à Soumaïla Kanouté. Il faut dire que Soumaïla Kanouté fait partie des artistes associés au prochain projet de Tiranki Sidimé, dit Tira Tira, son album télé annoncé pour décembre 2026, doit notamment compter sa participation aux côtés de l'artiste malien Sambali Diabaté. En tout cas, on dit merci donc à Soumaïla pour ce très beau titre.
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0: Toute une équipe pour vous tenir en haleine jusqu'à 10h dans Soleil Levant sur Soleil FM 93.5. Allons à présent à la découverte de notre environnement avec Amara Simba Silla dans la rubrique Mon Environnement.
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3: Chers auditeurs, merci de votre fidélité. Bienvenue dans votre rubrique Mon Environnement. Aujourd'hui, nous allons parler de l'impact de l'exploitation artisanale de l'or sur l'environnement en Guinée. L'exploitation artisanale de l'or en Guinée, particulièrement dans les régions comme Siguiri, cause de graves dommages environnementaux. Elle entraîne une déforestation massive, une pollution des cours d'eau par le mercure et laisse des cratères dangereux, menaçant à la fois les écosystèmes et la sécurité des populations locales. Les principales conséquences sur l'environnement se résument en trois points critiques. Dégradation des sols et déforestation. Déboisement. Pour accéder au filon, les orpailleurs procèdent au défrichage et au déracinement des arbres, détruisant ainsi le couvert végétal. Excavation et craquères. Les sites sont criblés de tout profond, atteignant parfois 8 mètres, qui sont très rarement remblayés après l'arrêt de l'exploitation. Disparition des terres agricoles. Cette transformation des paysages rend les terres infertiles et inutilisables pour l'agriculture locale. Pollution et contamination de l'eau. Usage intensif de mercure. L'orpaillage artisanal utilise des dizaines de milliers de tonnes de mercure par an pour amalgamer le minerai. Ce produit chimique hautement toxique s'infiltre dans les sols et contamine les nappes phréatiques et les cours d'eau. Altération des cours d'eau, la déviation des lits des rivières et l'accumulation de déchets miniers augmentent dangereusement la turbidité de l'eau, la rendant trouble et impropre à la consommation, comme c'est le cas pour la rivière Bako dans la zone de Siguiri. Perte de biodiversité, menace sur la faune et la flore, la destruction des habitats naturels et la pollution des eaux déciment la faune aquatique et terrestre, appauvrissant considérablement la biodiversité locale. Aimables auditeurs, les solutions existent bien. Il faut la réglementation du secteur de faire en sorte que l'environnement soit sauvegardé. C'est tout pour votre rubrique Mon Environnement. Merci, au revoir.
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0: Merci à toi Amara Simba Silla. Nous allons poursuivre Soleil Levant en musique. Juste après, nous serons avec Mamadou Salé Touré au compte de la page de sport.

0: avec ce très beau titre hein, chanté par Papa Wemba. Place à présent à la page de sport.
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0: 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Bonjour Salou Touré.
2: Bonjour Bernadette Condé, bonjour à tous.
0: Alors, quels sont les résultats de la première journée de la phase de Ligue de la Ligue des Champions en Europe?
2: Et oui, lors de cette première journée de la phase de Ligue de la Ligue des Champions ou de la Coupe aux Grandes Oreilles, sous le sceau de l'UEFA sur le vieux continent, ces rencontres se sont disputées sur différents stades. Pour commencer, les Grecs d'AEK Athènes ont sauvé l'honneur à domicile en s'imposant 1-0 face aux visiteurs autrichiens de l'ASK. Dans l'autre match, ce sont les Anglais de Aston Villa qui sont allés battre les Belges du club Bruges sur leur propre terrain. Sur le score de 3-2 au stade Jean Bredel, autre défi, c'est celui relevé en déplacement par les Espagnols du Real Betis. Sur le terrain des Français de Lille, sur la marque de 3-2 à Santiago Bernabéu, le Real Madrid, avec son nouvel entraîneur José Mourinho, a su battre les Italiens de l'Inter Milan sur le score de 2-1. Kylian Mbappé et Federico Valverde ont permis à la Casablanca de faire une belle entame de compétition. De leur côté, les sous-marins jaunes de Villarreal n'ont pas réussi leur déplacement en Allemagne. Ils ont été dominés par un but d'écart 3-2 par Dortmund au Signal Iduna Park. L'international serial buteur guinéen Serou Guirassy a signé un doublé et les Anglais de Manchester City ont mis toute leur armada en mouvement pour aller corriger les Portugais de FC Porto sur leur score de 2-0 sur leur propre stade de Dragon. Bilan, 3 victoires à domicile. Les Grecs d'Athènes, les Allemands de Borussia Dortmund avec un doublé de Serou Guirassy, les Espagnols du Real Madrid et 3 victoires à l'extérieur, les Espagnols du Real Betis, les Anglais de Aston Villa, les Anglais de Manchester United, City j'allais dire.
0: Alors quel est le programme de ce mercredi 9 septembre?
2: Et oui, alors pour la suite de la première journée de la phase de Ligue de la Ligue de la Champions League, à 18h45, les Allemands de Stuttgart reçoivent les Norvégiens de Viking au Mercedes Arena Benz. Oui, à la même heure, ce sont les Néerlandais du Feyenoord Rotterdam qui vont défier les Espagnols de FC Barcelone au Camp Nou. À 19h au Parc des Princes, les Français du PSG, double champion d'Europe, reçoivent les Slovaques de Slovan Bratislava. Au même moment, en multiplex, les Italiens de Naples accueille les Anglais d'Arsenal au stade Diego Armando Maradona. Sur ses propres installations, le Sporting Portugal tentera de mettre en déroute les Turcs de Galatasaray à l'estadio José Avalade et à Anfield en terre anglaise. Les restes de Liverpool attendent de pied ferme les Curias espagnols de l'Atlético Madrid. Il faut ajouter Bernadette que cette première journée de la phase de Ligue de se déroule exceptionnellement sur 3 jours. Alors demain jeudi 10 septembre, 6 rencontres sont au programme à 18h45. Fenerbahçe à AS Rome, à la même heure PSV à Eindhoven, Shakhtar Donetsk, à 19h Bayern Munich Bodo Klim, à la même heure Slavia Prague Lens, Manchester United Sabha et Como RB Leipzig.
0: Alors tournoi U17 à Dakar, parlons-en dans cette page de sport hein. La Guinée-Bissau disqualifiée après des tests IRM.
2: Oui, l'UFOA a officiellement disqualifié la Guinée-Bissau du tournoi qualificatif U17 zone Ouest A qui a débuté ce lundi 7 septembre oui, au Sénégal à la suite de tests d'imagerie par résonance magnétique. C'est un test qui détermine l'âge du joueur hein, IRM, relevant des cas de fraude sur l'âge. L'équipe de la Guinée-Bissau est exclue de la compétition, logée initialement dans le groupe B. Sa disqualification laisse le Mali, le Libéria et la Guinée s'affronter dans une poule réduite à 3. Donc, malgré ce rebondissement de la dette de 2000, la compétition a démarré comme prévu ce 7 septembre au Sénégal, notamment avec le match d'ouverture opposant les Lionceaux du Sénégal à la Mauritanie. Précisons que pour se qualifier à la prochaine CAN U17, la Guinée devra remporter ce tournoi ou être en tout cas finaliste. Tout un défi pour le staff technique qui veut ramener le Syrie en Coupe d'Afrique des moins de 17 ans après avoir raté les dernières éditions.
0: Alors, Mamadou Salou Touré, je ne vais pas te lâcher. On va revenir sur ce test, hein, dont c'est possible.
2: Le test IRM, oui.
0: Oui.
2: Souvent, oui. Avec, en matière de sport, en tout cas, comme c'est ce qui est le plus souvent répandu, dès que vous donnez de fausses infos, vous, entre guillemets, vous mentez sur l'âge, il y a des tests IRM qui se font pour déterminer exactement l'âge des joueurs.
3: Et donc, c'est ce que la Guinée-Bissau y a trafic sur l'âge. On sait que ce n'est pas seulement avec cette équipe bissau-guinéenne.
0: Oui.
3: Ça, c'est devenu, si vous prenez surtout le continent africain, ça fait lésion le plus souvent. Et donc, pourquoi on vous fait passer au TCRM? Et donc, ils sont disqualifiés pour fraude sur l'âge. Et donc, c'est quand même dommage. On va, je sais pas si vous avez fini avec ce dossier de. J'espère que vous saviez cela quand même.
0: Quoi ça?
3: Test IRM.
0: Non, c'est maintenant j'apprends. Okay. En fait, c'est une nouveauté pour moi. Honnêtement parlant, je n'ai jamais su. C'est là donc.
3: Mais souvent,
0: c'est possible.
3: si on doute, oui. Voilà, on vous envoie quelque part. Ça se fait sur la base des urines, si vous voulez.
0: Ah bon?
3: Oui, chaque jour vient.
0: On détecte ton âge à travers
3: quelques gouttes et puis voilà, on envoie au labo.
0: Et puis on détecte ton âge.
3: Oui.
0: Aïe.
3: C'est très effectivement. On l'appelle souvent test IRM, donc vous avez c'est même dit oui, test IRM, on a dit quoi? On a essayé de test d'imagerie par résonance magnétique. Imaginez par résonance magnétique. Donc,
0: d'accord.
3: Souvent, on parle d'âge sportif, c'est pourquoi on ne peut pas trop trafiquer.
0: D'accord.
3: Et une fois même, il y a eu des joueurs guinéens. On se rappelle, c'était avec la CAN U17, oui. On avait même repris les médailles qu'on avait remises à l'équipe guinéenne.
0: Oui.
3: On a donné au Sénégal parce qu'il y a eu un ou deux joueurs, oui, mais eux, c'était au niveau qu'il y avait deux dates de naissance différentes.
0: D'accord.
3: Deux passeports différents, deux passeports pour le même joueur, mais avec deux dates de naissance différentes. Je ne sais pas trop comment est-ce que les Sénégalais ont réussi à fouiner dans les affaires des Guinéens pour ressortir cela. Et donc, les Guinéens avaient quand même, oui, la médaille de bronze de la troisième place. Et donc, ces médailles leur ont été retirées et remises au Sénégal qui a quand même qui avait formulé cette sorte de réserve pour dire qu'il y a un joueur qui a deux passeports différents avec deux dates de naissance différentes. C'est comme s'il a trafiqué sur son âge. C'est comme si ce joueur à l'époque avait joué cette compétition alors qu'il n'était pas habilité à jouer parce qu'on a dit U17 il faut avoir au minimum 17 ans au moins. Donc ça se fait, les tests IRM, pourtant, c'est très récurrent.
0: D'accord.
3: Le plus souvent, et donc, halte à ceux-là qui. Souvent, on parle d'âge sportif pour dire oui, on lui donne un âge. Et donc, souvent même, ça fait débat dans les quartiers pour dire non, il a dépassé cet âge, ainsi de suite. Mais les tests IRM, le plus souvent, voilà, on ne trafique pas. Et donc, dès que vous donnez de fausses informations sur votre âge, voilà, les tests IRM sont là pour vous mettre au grand jour. Et donc, c'est ce que l'équipe Bissau-Guinéenne a eu. Et donc, de l'autre côté, il faut quand même tirer le chapeau à Sirou Girassi.
0: D'accord.
3: Son équipe a gagné hier. Et donc, lui, il a réussi à planter deux buts sur les trois que son club a marqué, 3-2. Et donc c'était quand même intéressant pour c'est la Ligue des Champions, hein.
0: D'accord.
3: C'est des plus
0: prestigieuses. Et aujourd'hui
3: aujourd'hui donc on a parlé de la rencontre, il y a les Turcs de Fenerbahçe qui reçoivent les Italiens de l'AS Rome et donc les Néerlandais de PSV Eindhoven qui reçoivent aussi Shakhtar Donetsk et donc voilà, il y a le grand Bayern Munich.
0: C'est ce qui est Barça là.
3: Non, Barça.
0: Ah, d'accord.
3: Barça joue aujourd'hui. Je sais que votre club, c'est Barcelone.
0: Non, ben, je ne sais pas, oui, à travers mon fils. Hein.
3: Oui, mais je vais lui faire changer de club.
0: Parce que
3: Trésor.
0: Oui.
3: Donc, il y a le FC Barcelone qui joue aujourd'hui. Et donc, à domicile, ils vont recevoir.
0: D'accord.
3: Les Néerlandais de Feyenoord Rotterdam.
0: D'accord.
3: Au Feyenoord, certains le disent comme ça. C'est un vieux club, hein.
0: D'accord.
3: Et donc, qui va réunir toute son armada, qui va mettre en place tout son arsenal pour aller. Mais il faut. Moi, je suis pas barcelonais, je suis 1000% madrilène. Donc, mais il faut reconnaître quand même actuellement, sur le plan espagnol, en Espagne, je veux dire. L'FC Barcelone affiche une grosse forme.
0: D'accord.
3: Est-ce que cette forme va lui permettre maintenant de défier les autres grosses écuries de l'Europe? On ne saurait le dire.
0: D'accord.
3: Toujours est que pour l'OMA, donc c'est une équipe difficile à manier en Espagne. Hein,
0: d'accord.
3: Parce que souvent, c'est un club qui déçoit sur le plan européen.
0: D'accord. En tout cas, quand tu parles de Barça, eh bien, il y a quelqu'un qui nous fait signe de l'autre côté.
3: Oui, c'est un grand parieur.
0: On dirait qu'un Bakayoula, il n'est pas de ce club.
3: Il va miser sur... c'est un Barcelonais.
0: Ah bon?
3: Il mise beaucoup. Il va miser sur le FC Barcelone face à Feyenoord. Et donc, sauf qu'il sera surpris aujourd'hui.
0: D'accord. En tout cas, merci
3: à toi. Moi, j'ai fait l'essentiel, même si je n'ai pas convaincu.
0: Merci. Merci à toi, Mamadou Salehou Touré, et bonne chance donc à ce club hein, de trésor. Voilà, donc merci à toi. Et ce fut donc la page de sport et aussi hein, la dernière rubrique au compte de ce mercredi donc dans Soleil Levant. Sachez que Soleil Levant actuellement, c'est deux fois dans la semaine, lundi, mercredi. Donc c'est le dernier numéro au compte de la semaine. Merci à vous, chers auditeurs, d'être là chaque matin pour nous. Et merci également à l'équipe technique du jour, à toute l'équipe de Soleil Levant. On vous retrouve la semaine prochaine dans le lundi prochain. Voilà.

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0: Il est 10h.
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0: 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Il est 11h.
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0: 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Il est 12h.
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3: Merci de nous préférer pour vous informer. Madame, Monsieur, bonjour et bienvenue dans cette édition d'information dont voici les principaux titres. Le Premier ministre guinéen Amadou Ouriba et le vice-président de la Sierra Leone, le docteur Mohamed Dioulde Diallo, ont tenu une conférence de presse conjointe hier mercredi. Au menu des échanges, la mise en œuvre des résolutions adoptées lors du sommet extraordinaire des chefs d'État de l'Union du fleuve Mano, tenu le 16 mars dernier dans la capitale guinéenne. La Guinée a une carte géologique, c'est la précision apportée par Abdoulaye Souma, géologue. Selon lui, les réformes sont enregistrées dans la recherche géologique dans le secteur minier. En interactualité, en Chine, un incendie sur un navire de marchandises battant pavillon étranger en maintenance dans un port de Qinghao et de la Chine a fait 20 morts ce jeudi 10 septembre selon un premier bilan publié par un média d'État. C'est tout pour les titres. Dans un instant, le développement avec une mise en onde signée Moussa Kita.
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3: Merci de nous préférer pour vous informer. Bonjour et bienvenue. Le Premier ministre guinéen Amadou Ouriba et le vice-président de la Sierra Leone, Dr Mohamed Dioulde Diallo, ont tenu une conférence de presse conjointe mercredi 9 septembre à l'issue d'une visite de travail axée sur la sécurité frontalière, la gestion des flux migratoires et la relance de la coopération économique sous-régionale. Au menu des échanges, la mise en œuvre des résolutions adoptées lors du sommet extraordinaire des chefs d'État de l'Union du fleuve Mano, tenu le 16 mars dernier dans la capitale Conakry à l'issue de leur tête à tête, les deux gouvernements ont affiché leur volonté d'apaiser durablement les tensions le long de leurs frontières communes et redynamiser l'institution sous-régionale. Et puis le gouvernement guinéen a officialisé hier mercredi 9 septembre son nouveau document cadre de politique étrangère. Présenté par le ministre des Affaires étrangères, Dr Maurice Andan Kouyaté, ce texte fixe les grandes orientations stratégiques et opérationnelles de la diplomatie guinéenne. Articulé autour de trois chapitres principaux, ce document retrace l'évolution historique de la diplomatie guinéenne, en fixe les principes cardinaux et définit les axes d'intervention stratégique du pays depuis le 5 septembre 2021. La Guinée a une carte géologique, c'est la précision apportée ce mercredi par Abdoulaye Souma, géologue. Selon lui, beaucoup de progrès ont été réalisés dans le domaine de la recherche géologique dans le secteur minier. On écoute Abdoulaye Souma.
4: La Guinée a une carte géologique, a une carte minéralogique. Je vous dis, nous avons une direction nationale de la géologie. Et j'ai confiance aux géologues qui se trouvent vraiment dans cette direction, qui ont été bien formés. Surtout que il y a eu la modernisation de la recherche géologique. Avant, par exemple, à ce moment, on ne connaissait pas les GPS. Aujourd'hui, il y a les GPS à partir desquels on peut trouver les coordonnées géographiques d'un point où on se trouve. Et il y a aujourd'hui des machines, des appareils qui peuvent, à partir des points bien précis trouvés à partir de la géodésie, faire des cartes minéralogiques. Donc tout ça là, c'est des choses réellement qui sont possibles parce que nous avons l'expertise en Guinée à laquelle on peut ajouter peut-être une certaine minorité d'expertise extérieure pour mener à bien vraiment ces recherches et trouver des gisements pour la prospérité des citoyens guinéens.
3: Ce zoologue rappelle aussi qu'en approfondissant les recherches, la Guinée pourrait trouver les minéraux de transition dans son sous-sol. On écoute à nouveau Abdoulaye Souma au micro de Soleil FM.
4: Actuellement, on parle de minéraux de transition. le lithium, le cobalt, le calcaire, le nickel, on en trouve en Guinée. Il faut que l'on pousse la recherche de ces gisements, parce que c'est le futur de l'exploitation. Ça va donner beaucoup plus de valeur ajoutée que l'on ne pourrait réellement penser. Il faut absolument donc que réellement on pousse cette recherche géologique. D'abord, les minéraux qu'on a trouvés, qui sont en quantité très grande dans le pays, il faut absolument les transformer sur place. Il faut les transformer sur place pour avoir la valeur ajoutée. Il ne faut pas que nous, nous soyons des pourvoyeurs des usines des autres pays.
3: En plus bref, en Mandiana, un conducteur de taxi-moto identifié comme Lamine Bayo, âgé de 25 ans, a été retrouvé mort après avoir été poignardé dans une zone de brousse du district de Sokuraba, relevant de la sous-préfecture de Kantounimna dans la préfecture de Mandiana. Les faits se sont produits dans la journée d'hier mercredi 9 septembre 2026, selon les premières informations, la victime aurait été mortellement blessée à l'aide d'un couteau au niveau du cou. Sa moto aurait également été emportée après les faits. Le procureur de la République après le tribunal de première instance de Mandiana affirme qu'une enquête est ouverte. Il n'y a pas seulement que les femmes qui sont victimes des violences conjugales, les hommes en subissent aussi par moments et par endroits. Un homme abattu, insulté et piégé dans un mariage qui lui arrache le sourire et la joie de vivre existe bien sûr quelque part. Pourtant, on en parle peu pour ne pas dire qu'on n'en parle pas. Ce tabou dans les sociétés africaines découle d'une hypothèse selon laquelle l'homme serait un pilier inébranlable, selon celui qui doit tout apporter et qui doit tout supporter, j'y arrive, et qui ne doit jamais céder à la douleur ni manifester le moindre mal-être. C'est pourquoi ces victimes, rongées par la honte et craignant le jugement de la société, se meurent souvent dans le silence. Notre reporter Livia Maga Masunga Ngoruma s'est intéressée à ce sujet. Suivez son reportage rendu en studio par Mamadou Salou Touré.
2: Pour la plupart des Africains en général ou des Guinéens en particulier, c'est inconcevable qu'un homme se fasse battre par son épouse. C'est le cas de ce citoyen que nous avons rencontré à Taouya dans la commune de Ratouma.
5: Je trouve pas ça normal, hein. C'est pas logique. Un homme puisse être battu par sa femme. Dans la règle même, c'est même pas logique. Quand c'est un homme qui est battu par sa femme, de divorcer. Parce qu'à tout moment, elle peut lui faire du mal. Donc la meilleure des choses, c'est de divorcer.
2: Pour surtout comprendre le mépris et le silence de la société face à cette réalité, nous avons sollicité l'analyse d'un sociologue. Selon cet enseignant chercheur, il faut cerner le rôle attribué à la gente masculine au sein de nos familles. Ibrahim Aminata Diallo.
6: Les hommes subissent des violences psychologiques et verbales ou même physiques de la part de leurs partenaires. Mais c'est des types de violences qui sont particulièrement sous-déclarées parce qu'il y a une pression sociale. L'injonction culturelle, j'ai parlé de ça, à la question de la virilité impose aux hommes de cacher faiblesse parce que le fait de ne pas pleurer et de se montrer fort en toutes circonstances, c'est un autre facteur qui fait que c'est un tabou.
2: En Guinée, comme dans beaucoup d'autres pays de la sous-région, il n'y a pas de particularité à accorder à la protection des hommes. Le code pénal fait plutôt une généralisation dans la plupart des cas, selon Maître Frédéric Foromolois, juriste.
7: Les hommes sont protégés de façon générale, il n'y a pas une loi spécifique pour protéger les hommes.
8: L'objectif derrière l'adoption d'une loi, c'est la protection du chef, c'est pour protéger le chef. Et dans nos sociétés, on estime que l'homme, étant le sexe fort, il est toujours fort. Donc, sa protection, on s'en prend moins. Hein, c'est pourquoi tout le monde est focus sur la protection de la femme, de la jeune fille. Alors que les hommes subissent des violences quelquefois dures, de la part de leur épouse, de la part de leur frère. Il y a des violences physiques, psychologiques, des violences morales.
2: Face à l'isolement et à la détresse psychologique de ces hommes, un accompagnement psychosocial et familial pourrait être une porte de sortie pour les victimes.
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3: L'actualité, c'est aussi hors de nos frontières au Mali. Le camp militaire de Djoura, région de Mopti, a été attaqué ce jeudi par les djihadistes du Génim. Ils affirment dans un communiqué n'avoir pris le contrôle avant de repartir, ce que confirment plusieurs sources locales.

0: Affaires. L'Algérie a pris cette décision après avoir épuisé tous les moyens susceptibles de préserver les relations bilatérales, a ajouté l'agence algérienne Presse Service, évoquant un communiqué du ministère algérien des Affaires étrangères. En République démocratique du Congo, la guerre affecte aussi les salles de classe. Des écoles sont attaquées, détruites, occupées ou transformées en abris, selon une compilation du mécanisme de coordination humanitaire de l'éducation en RDC, piloté par l'UNICEF et l'ONG Save the Children, en lien avec les autorités congolaises. 1131 établissements restent fermés une semaine après la rentrée scolaire. En interactualité en Chine, on incendie sur un navire de marchandises battant pavillon étranger en maintenance dans un port de Qingdao et a fait 20 morts ce jeudi 10 septembre selon un premier bilan publié par un média d'État. Le navire comptait 42 personnes à bord, 12 ont pu être évacuées en toute sécurité, 5 blessés ont été hospitalisés et 20 morts ont été retrouvés sans vie, a indiqué l'agence de presse Chine Nouvelle, sous-entendant que 5 personnes restent encore portées disparues. Ainsi s'achève cette édition d'information mise en onde par Moussa Keïta. Ici à la présentation, Marassim Basila. À toutes et à tous, merci de l'avoir suivi via la 93.5 d'Abola et Sigiri et sur le www.solefmguinée.net, qui est notre site d'information où vous pouvez retrouver l'actualité nationale et internationale. Mais avant de vous quitter, retenez ceci. L'injustice fait plus mal que la mort, car elle crée la haine, la division et les conflits. Toute nation qui banalise la justice compromet l'avenir des générations. Merci, au revoir.
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2: Après la récente altercation entre les agents de l'opérateur de l'électricité nationale et les responsables de l'une des mairies de la capitale, situation qui a fait le tour des réseaux sociaux, une question mérite d'être posée. Ne sommes-nous pas face à une situation qui devrait déjà inquiéter? Car au-delà de l'incident lui-même, cette affaire semble révéler une réalité jusque-là peu questionnée. La méconnaissance par certains élus de leurs attributions et des limites de leurs compétences. Être maire ne signifie pas avoir autorité sur tout ce qui se trouve dans les limites de sa commune. Une commune n'est pas un territoire où l'élu local disposerait d'un pouvoir sans limite. À plus forte raison, une mairie ne peut pas, au gré d'une incompréhension ou d'une tension, faire intervenir des forces de sécurité pour fermer les locaux d'une société anonyme dont le siège se trouve sur son territoire. La question mérite d'être posée clairement. Une telle décision relève-t-elle réellement de la compétence de l'autorité municipale? Et surtout, jusqu'où doivent aller les agents chargés de l'exécuter? Il faut aussi rappeler un principe élémentaire de l'administration. Tout ordre n'est pas automatiquement légal et exécutable. L'agent public doit, dans les limites prévues par la loi, s'interroger sur la compétence de l'autorité qui donne l'instruction, sur la légalité de cette instruction et sur les conséquences de son exécution. Cette situation met ainsi en lumière une autre faiblesse, la formation et la préparation de certains élus à l'exercice de leurs responsabilités. Il n'existe certes pas d'école de l'expérience, mais la gestion publique ne peut pas non plus être un apprentissage improvisé. Il y a des notions fondamentales qu'il faut connaître avant, ou tout au moins au moment de prendre les commandes d'une collectivité. Les compétences, les procédures, les limites de l'autorité, les rapports avec les autres échelons de l'administration et surtout la distinction entre ce qui relève de la décentralisation et ce qui relève de la déconcentration. Mais au-delà des connaissances et des compétences techniques, certaines qualités sont indispensables à l'exercice d'une responsabilité publique. La retenue, le discernement, le sens de la mesure, l'écoute et la capacité à garder son sang-froid dans les situations de tension. Être responsable d'une collectivité, c'est aussi savoir mesurer la portée de ses décisions, éviter les réactions impulsives et privilégier le dialogue lorsque celui-ci est encore possible. L'autorité ne se mesure pas à la capacité de donner des ordres, encore moins à celle de faire intervenir la force. Elle se mesure aussi à la capacité de savoir quand agir, comment agir et jusqu'où aller. La fonction publique exige donc à la fois des compétences et une

0: certaine hauteur de vue. Car lorsqu'on est investi de responsabilités, chaque décision peut avoir des conséquences qui dépassent largement le cadre du différend initial. Et donc, si l'État veut véritablement faire de la décentralisation un levier de développement, il doit aussi investir dans la formation de ceux qui sont appelés à la mettre en œuvre. Maintenant, le département des tutelles sait ce qu'il leur reste à faire.
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Il est 13h. 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

0: 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Il est 14h.
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0: 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Il est 15h.
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0: 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Il est 16h.
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0: 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Il est 18h.
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2: Madame, messieurs, merci de renouveler votre attachement et fidélité à Soleil FM 93.5 ou www.soleilfmguinée.net. Les titres de l'édition. Nous sommes à moins d'un mois des festivités de l'indépendance nationale et pour apporter sa touche à ce 68e anniversaire, la coordination des Jeux nationaux de l'indépendance en collaboration avec le Conseil national des jeunes de Guinée a conféré ce jeudi avec la presse. Les Échos, c'est dans ce journal. La 5e édition des Media Awards est annoncée pour le 28 novembre prochain à Conakry. L'événement consiste à reconnaître et valoriser des professionnels de l'information guinéenne. La presse était à l'honneur à cette occasion. Une femme en état de famille avancée de 9 mois a failli perdre la vie mardi suite à un coup de couteau que lui aurait porté au ventre par la maîtresse de son mari. Son bébé n'a pu être sauvé. L'acte s'est passé au quartier Saint-Kefara dans la commune urbaine de Cancan. C'est tout pour le titre. Je vous retrouve dans un très court instant pour le détail. Et c'est Moussa Keita qui assure la mise en onde. Excellente écoute à tous.
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2: Une fois de plus, bonsoir. En prélude à la célébration de l'an 68 de l'indépendance nationale, la coordination des Jeux nationaux d'indépendance en collaboration avec le Conseil national des jeunes de Guinée a organisé ce jeudi une conférence de presse. Objectif, révéler et valoriser les talents de la jeunesse des 10 régions administratives. L'initiative est soutenue par le ministère des Sports. Samuel Dembadoulamo.
3: Dans moins de 3 semaines, la Guinée va célébrer le 68e anniversaire de sa souveraineté acquise le 2 octobre 1958. En prélude à cet événement, la coordination des Jeux nationaux d'indépendance veut créer une émulation au sein des jeunes pour valoriser leurs talents. Pasteur Samuel Leno est le coordinateur des JNI.
4: La Guinée regorge de plein de talents à plusieurs niveaux. Courageux sont-ils, intelligents et chacun présent partout en Guinée, dans les 10 régions administratives. Et ce potentiel physique et intellectuel mérite d'avoir une scène vue et connue de tous. Nous avons voulu une compétition fondée sur des valeurs.
3: Notre jeunesse, c'est le thème choisi cette année pour la célébration de l'an 68 de l'indépendance. Le président du Conseil national des jeunes de Guinée soutient l'initiative des autorités. Abdoulaye Diané.
5: Nous adhérons à ce projet. Nous nous engageons à mobiliser toute la jeunesse de Conakry jusqu'à la dernière région citée pour que tous les talents puissent être détectés, se mobiliser, rallier Conakry, compétir pour qu'on puisse ensemble célébrer cette fête. Parce que si aujourd'hui le président de la République, les membres du gouvernement ont décidé de mettre la jeunesse en avant, qui sommes-nous en tant que jeunes de rester sans rien faire?
3: André Camara a représenté le ministère des Sports à cette rencontre. Il affirme la disponibilité du département à accompagner les JNI.
6: S'il y a une telle initiative, en tant que ministère des Sports, techniquement, nous sommes là pour les accompagner. Institutionnellement, nous allons les accompagner avant, pendant et après.
3: Au total, 180 athlètes, soit un ratio de 18 par région, sont attendus pour la première édition des JNI, prévue les 29 et 30 septembre 2026 à Conakry.
2: Samuel Dembadoulamo, le commissariat général des Media Awards Guinée a annoncé ce jeudi les couleurs de la 5e édition. Cette cérémonie prévue pour le 28 novembre 2026 vise à reconnaître et valoriser des professionnels de l'information guinéens. Elle est placée cette année sous le thème « La presse écrite, socle du journalisme moderne en Guinée ». On écoute à cet effet Sana Josémar, commissaire général des MAG.
7: Cette 5e édition, elle est très spéciale. Elle va se tenir le 28 novembre au chapiteau Baïssa et le 27, on aura un panel qui va traiter le thème qu'on a choisi cette année, qui est la presse écrite socle du journalisme moderne en Guinée. Et ce thème-là va être mis en compétition pour faire appel aux journalistes dans toutes les catégories radio, télé, presse écrite et presse en ligne. Chacun va concourir à travers les critères que nous avons présentés et que les meilleurs vont partir avec des prix. Et derrière, celui qui aura comptabilisé plus de points dans cette compétition va être le lauréat du Grand Prix cette année qu'on a nommé Prix Feu Souleymane Diallo.
2: Cette présente édition met en lumière le rôle historique, démocratique et surtout mémoriel de la presse écrite tout en portant une réflexion sur les difficultés qui menacent aujourd'hui sa pérennité. Au total, 60 prix seront décernés lors de cette 5e édition. Rappel Sana José Maro, il est au micro d'Amara Simbasila.
7: Il y a pour les prix à concourir, il y aura 5 prix. Un prix pour la radio, un prix pour la télé, un prix pour la presse écrite et un autre prix pour la presse en ligne. Et le grand prix que je venais tout à l'heure de nommer, l'homme de médias de l'année, le prix Feu Souleymane Diallo. Au-delà de ces 5 prix, on a dans cette édition spéciale une soixantaine de prix honorifiques qu'on va décerner à ceux qui se sont vraiment battus pour l'émergence de la presse en Guinée.
2: À Cancan, une femme enceinte de 9 mois a été poignardée au ventre dans la soirée du mardi 8 septembre 2026 par une jeune dame présentée comme la maîtresse de son époux. Le drame s'est produit au domicile de la victime ainsi au quartier Saint-Kefara dans la commune urbaine. La victime a été transportée à l'hôpital régional pour y subir une intervention chirurgicale. Sa vie a pu être sauvée mais son bébé n'a pas survécu au coup de poignard. La correspondance est signée Joseph Coulier.
8: D'après les premières informations, la victime en état de famille a été attaquée à l'arme blanche. La suspecte serait la maîtresse de son époux. Fanta Kondé, mère de la jeune femme, raconte.
9: Je suis restée à la maison. On m'a informé que la maîtresse du mari de ma fille est allée la poignarder à l'aide d'un couteau. Et à l'immédiat, je suis venue. Nous ne connaissons pas les raisons fondamentales.
8: Transportée d'urgence à l'hôpital régional de Cancan, la victime a pu être prise en charge, mais le nourrisson n'a malheureusement pas survécu.
9: À cause de ce coup de couteau, elle a été opérée. Malheureusement, le bébé n'a pas survécu à cette agression. Je ne connais pas la femme qui a commis cet acte. Ma fille non plus ne la connaît pas.
8: La mère de la victime s'est prononcée sur l'ouverture d'une procédure judiciaire dans cette affaire.
9: Pour ce qui est de la justice, la décision revient à son mari. Moi, je remercie Dieu et les médecins d'avoir sauvé la vie de ma fille.
8: Cancan, Joseph Collier, pour Soleil FM.
2: Restons à Cancan parce que c'est ce jeudi 10 septembre que le conseil communal a tenu sa première session ordinaire. La rencontre s'est déroulée dans la salle de délibération de la mairie. Elle a été présidée par le préfet, entouré des conseillers et cadres communaux. On écoute Michel Pivy, chargé de la communication de la commune.
10: Ce 10 septembre 2026 était préparé pour la première session ordinaire de la commune urbaine de Cancan. On prit part à cette session ordinaire, monsieur le maire de la commune urbaine de Cancan, plus les 7 vice-maires et les 45 conseillers de la commune urbaine de Cancan. Il était inscrit à l'ordre du jour la présentation et adoption du budget remanié. Deuxièmement, l'examen et adoption et du choix des actions du PAI 2026. Fourniture et pose des 100 lampadaires. Aménagement de la cour de la mairie de Cancan. Mise en œuvre du processus du budget participatif BP et le suivi et évaluation participatif SEP.
2: Oui, toujours au plan national, au-delà donc de l'examen des documents budgétaires et des projets d'investissement, la session a également permis de mettre en lumière plusieurs besoins prioritaires de la commune urbaine de Cancan. On écoute à nouveau Michel Pivy au micro de notre correspondant régional Joseph Collier.
10: Dans le fonctionnement, la commune urbaine de Cancan a besoin de 8 181 240 000 francs guinéens. Dans l'investissement, on a besoin de 12 154 716 094 francs. À comprendre et à retenir que le fonctionnement est inclus dans l'investissement. Pour terminer, ça s'est passé dans les meilleures conditions et à la sortie, monsieur le maire de la commune urbaine de Cancan a remercié tous les conseillers et tous les conseillères, idem que les responsables qui sont en service dans la commune urbaine de Cancan.
2: À Daboula, dans le cadre de la lutte contre la dégradation de l'environnement, les autorités locales ont pris plusieurs dispositions. Au nom de quelles dispositions? L'interdiction de la carbonisation du bois vert, la réglementation de l'activité des charbonniers et la protection des arbres fruitiers. Ismaël Camara, directeur préfectoral de l'environnement et du développement durable, est au micro de notre correspondante Hawa Sangari.
11: Quand tu veux faire la carbonisation, ce n'est pas le bois vert parce que ça c'est formellement interdit pour la carbonisation. Mais les bois morts qui sont dans la brousse, là vous pouvez le faire, mais en le faisant, on ne fait plus à tue-tête. On doit prendre permission à travers le service technique qui est là. Jusqu'à la vente, on a pris des dispositions. Ceux qui font la carbonisation en brousse, d'abord quand vous faites la demande, vous envoyez au cantonnement. Alors nous prenons des dispositions à travers un agent. Il part avec l'agent au lieu pour identifier d'abord l'arbre qu'il veut faire de la carbonisation. Ce n'est pas le bois vert, on les a réitéré cela. Ensuite, en ce qui concerne les arbres fruitiers aussi, les néréiers et les carités, il est formellement interdit parce que ce sont des espèces qui sont intégralement protégées. On les a réitéré. Quand on prend quelqu'un qui coupe ces arbres pareils là, c'est directement à la justice. On fait un PV et on transfère à la justice pour un jugement.
2: Messieurs, c'est tout pour cette édition d'information. Merci à tous de l'avoir suivi sur Sol FM 93.5 et le www.solfmguinée.net. Merci à Moussa Keita qui a assuré la mise en onde et bonne suite de programme en notre compagnie.
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9: Après la récente altercation entre les agents de l'opérateur de l'électricité nationale et les responsables de l'une des mairies de la capitale, situation qui a fait le tour des réseaux sociaux, une question mérite d'être posée. Ne sommes-nous pas face à une situation qui devrait déjà inquiéter? Car au-delà de l'incident lui-même, cette affaire semble révéler une réalité jusque-là peu questionnée. La méconnaissance par certains élus de leurs attributions et des limites de leurs compétences. Être maire ne signifie pas avoir autorité sur tout ce qui se trouve dans les limites de sa commune. Une commune n'est pas un territoire où l'élu local disposerait d'un pouvoir sans limite. À plus forte raison, une mairie ne peut pas, au gré d'une incompréhension ou d'une tension, faire intervenir des forces de sécurité pour fermer les locaux d'une société anonyme dont le siège se trouve sur son territoire. La question mérite d'être posée clairement. Une telle décision relève-t-elle réellement de la compétence de l'autorité municipale? Et surtout, jusqu'où doivent aller les agents chargés de l'exécuter? Il faut aussi rappeler un principe élémentaire de l'administration. Tout ordre n'est pas automatiquement légal et exécutable. L'agent public doit, dans les limites prévues par la loi, s'interroger sur la compétence de l'autorité qui donne l'instruction, sur la légalité de cette instruction et sur les conséquences de son exécution. Cette situation met ainsi en lumière une autre faiblesse, la formation et la préparation de certains élus à l'exercice de leurs responsabilités. Il n'existe certes pas d'école de l'expérience, mais la gestion publique ne peut pas non plus être un apprentissage improvisé. Il y a des notions fondamentales qu'il faut connaître avant, ou tout au moins au moment de prendre les commandes d'une collectivité. Les compétences, les procédures, les limites du moment de prendre les commandes d'une collectivité. Les compétences, les procédures, les limites de l'autorité, les rapports avec les autres échelons.

0: lorsque celui-ci est encore possible. L'autorité ne se mesure pas à la capacité de donner des ordres, encore moins à celle de faire intervenir la force. Elle se mesure aussi à la capacité de savoir quand agir, comment agir et jusqu'où aller. La fonction publique exige donc à la fois des compétences et une certaine hauteur de vue. Car lorsqu'on est investi de responsabilité, chaque décision peut avoir des conséquences qui dépassent largement le cadre du différend initial. Et donc, si l'État veut véritablement faire de la décentralisation un levier de développement, il doit aussi investir dans la formation de ceux qui sont appelés à la mettre en œuvre. Maintenant, le département des tutelles sait ce qu'il leur reste à faire.
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Il est 19h. 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

0: 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Il est 20h.
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